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1: Quand je suis abandonné, maltraité, découragé, humilié, j'écoute toujours. 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

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Le lion de la tribu.

Esclave, au nom de Jésus.

Psaume 91. Celui qui demeure sous l'abri du Très-Haut repose à l'ombre du Tout-Puissant. Je dis à l'Éternel, mon refuge et ma forteresse, mon Dieu en qui je me confie, car c'est lui qui te délivre du filet de l'oiseleur, de la peste et de ses ravages. Il te couvrira de ses plumes et tu trouveras un refuge sous ses ailes. Sa fidélité est un bouclier et une cuirasse. Tu ne craindras ni les terreurs de la nuit, ni la flèche qui vole de jour, ni la peste qui marche dans les ténèbres, ni la contagion qui frappe en plein midi. Que 1000 tombent à ton côté et 10 000 à ta droite, tu ne seras pas atteint. De tes yeux seulement tu regarderas et tu verras la rétribution des méchants, car tu es mon refuge, ô Éternel, tu fais du très haut ta retraite, aucun malheur ne t'arrivera, aucun fléau n'approchera de ta tente, car il ordonnera à ses anges de te garder dans toutes tes voies, ils te porteront sur les mains, de peur que ton pied ne heurte contre une pierre. Tu marcheras sur le lion et sur la spique, tu fouleras le lionceau et le dragon. Puisqu'il m'aime, je le délivrerai. Je le protégerai, puisqu'il connaît mon nom. Il m'invoquera et je lui répondrai. Je serai avec lui dans la détresse. Je le délivrerai et je le glorifierai. Je le rassasierai.

Et moi, Jésus. 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Un toucher spécial. 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

Psaume 94. Dieu des vengeances, éternel, Dieu des vengeances, paraît. Lève-toi, juge de la terre, rends aux superbes selon leurs œuvres. Jusque à quand les méchants, ô éternel, jusque à quand les méchants triompheront-ils? Ils discourent, ils parlent avec arrogance. Tous ceux qui font le mal se glorifient. Éternel, ils écrasent ton peuple, ils oppriment ton héritage, ils égorgent la veuve et l'étranger, ils assassinent les orphelins. Et ils disent, l'Éternel ne regarde pas, le Dieu de Jacob ne fait pas attention. Prenez-y garde, homme stupide. Insensé, quand serez-vous sage? Celui qui a planté l'oreille n'entendrait-il pas? Celui qui a formé l'œil ne verrait-il pas? Celui qui châtie les nations ne punirait-il point? Lui qui donne à l'homme l'intelligence? L'Éternel connaît les pensées de l'homme, il sait qu'elles sont vaines. Heureux l'homme que tu châties, ô Éternel, et que tu instruis par ta loi pour le calmer au jour du malheur, jusqu'à ce que la fosse soit creusée pour le méchant. Car l'Éternel ne délaisse pas son peuple, il n'abandonne pas son héritage, car le jugement sera conforme à la justice, et tous ceux dont le cœur est droit l'approuveront. Qui se lèvera pour moi contre les méchants? Qui me soutiendra contre ceux qui font le mal? Si l'Éternel n'était pas mon secours, mon âme serait bien vite dans la demeure du silence. Quand je dis, mon pied chancelle, ta bonté, ô Éternel, me sert d'appui. Quand les pensées s'agitent en foule au-dedans de moi, tes consolations réjouissent comme mon âme. Les méchants te feraient-ils siéger sur leur trône, eux qui forment des desseins iniques en dépit de la loi? Ils se rassemblent contre la vie du juste et ils condamnent le sang innocent. Mais l'Éternel est ma retraite, mon Dieu est le rocher de mon refuge. Il fera retomber sur eux leur iniquité.

Levez vos mains. Louez le Seigneur. Car il est bon de louer, de célébrer le lion et la tribu. Il est capable de dominer, il est capable de brûler, il est capable de tâcher, il est capable de transformer, il est capable, il est

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0: C'est des genoux caca. 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Qui bouillent. Y'a pas de sable. Y'a pas de revolver. Mais c'est des genoux. C'est meilleur. Y'a pas de prier.
1: Psaume 121. Cantique des degrés. Je lève mes yeux vers les montagnes. D'où me viendra le secours? Le secours me vient de l'Éternel, qui a fait les cieux et la terre. Il ne permettra point que ton pied chancelle. Celui qui te garde ne sommeillera point. Voici, il ne sommeille ni ne dort, celui qui garde Israël. L'Éternel est celui qui te garde. L'Éternel est ton ombre à ta main droite. Pendant le jour, le soleil ne te frappera point, ni la lune pendant la nuit. L'Éternel te gardera de tout mal. Il gardera ton âme. L'Éternel gardera ton départ et ton arrivée.

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Il est arrivé, la plongée est mienne, la plongée sans te faire. 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

affligeait nous lorsque nous avions connu l'ennemi. Vous commencez à nous lever les mains en l'air. 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

Mes frères et sœurs, amis dans le Seigneur, et la paix et la grâce de notre Sauveur Jésus-Christ sont avec vous. 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Sous le livre. Et malgré ça, il te dit un soldat pas jamais perdu dans la bataille. Un soldat toujours paré pour le gourmet. Il dit en avant. Même si Godloyo, il est là. 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

avez bien, Seigneur.

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avec les choses sur cette terre. Parce que nous n'avons rien assez pour faire nous satisfaire. C'est pour cette raison que nous voyons, même s'il n'a pas de manger, s'il a sur le fruit. 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Mais quand même, il y a un espoir. 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Mais tout ça.

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0: Qui ça?
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0: 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L'enfant l'est,

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0: Alors c'est mon lien encore là. 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
1: Psaume 103 de David. Mon âme bénit l'Éternel. Que tout ce qui est en moi bénisse son saint nom. Mon âme bénit l'Éternel et n'oublie aucun de ses bienfaits. C'est lui qui pardonne toutes tes iniquités, qui guérit toutes tes maladies. C'est lui qui délivre ta vie de la fosse, qui te couronne de bonté et de miséricorde. C'est lui qui rassasie de bien ta vieillesse, qui te fait rajeunir comme l'aigle. L'Éternel fait justice. Il fait droit à tous les opprimés. Il a manifesté ses voies à Moïse, ses œuvres aux enfants d'Israël. L'Éternel est miséricordieux et compatissant, lent à la colère et riche en bonté. Il ne conteste pas sans cesse. Il ne garde pas sa colère à toujours. Il ne nous traite pas selon nos péchés. Il ne nous punit pas selon nos iniquités. Mais autant les cieux sont élevés au-dessus de la terre, autant sa bonté est grande pour ceux qui le craignent. Autant l'Orient est éloigné de l'Occident, autant il éloigne de nous nos transgressions. Comme un père a compassion de ses enfants, l'Éternel a compassion de ceux qui le craignent. Car il sait de quoi nous sommes formés. Il se souvient que nous sommes poussière. L'homme, ses jours sont comme l'herbe, il fleurit comme la fleur des champs. Lorsqu'un vent passe sur elle, elle n'est plus, et le lieu qu'elle occupait ne la reconnaît plus. Mais la bonté de l'Éternel durera jamais pour ceux qui le craignent, et sa miséricorde pour les enfants de leurs enfants, pour ceux qui gardent son alliance et se souviennent de ses commandements afin de les accomplir. L'Éternel a établi son trône dans les cieux, et son règne domine sur toutes choses. Bénissez l'Éternel, vous, ses anges, qui êtes puissants en force et qui exécutez ses ordres en obéissant à la voix de sa parole. Bénissez l'Éternel, vous toutes ses armées, qui êtes ses serviteurs et qui faites sa volonté. Bénissez l'Éternel, vous toutes ses œuvres. Dans tous les lieux de sa domination, mon âme bénit l'Éternel.

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0: 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Je te donnerai les clés du royaume des cieux. Ce que tu liras sur la terre sera lié dans les cieux. Ce que tu liras sur la terre sera lié dans les cieux. Verset 20. Alors, il recommanda aux disciples de ne dire à personne qu'il était le Christ. Mais non, verset quelque part. Il dit, je tiens les clés de la mort. 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

0: Éphésiens chapitre 5. La Bible dit:
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0: Et ne prenez point part aux œuvres infructueuses des ténèbres, mais plutôt condamnez-les, car il est honteux de dire ce qu'ils ne font en secret. Mais tout ce qui est réprouvé apparaît en pleine lumière, car tout ce qui est ici manifesté est lumière. 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La Bible a dit, veillons les uns sur les autres pour nous exciter à l'amour et aux bonnes œuvres. Vous connaissez ça? Veillons les uns sur les autres. C'est-à-dire, dans l'évangile, Jésus-Christ, c'est une veille sur l'autre. Hein? Veillons les uns sur les autres. Ou parlez mal, l'âme dit ou parlez mal, ma soeur. Ça va l'évangile. 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Connais bien chacune. 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Connais bien chacune de tes brebis. Et donne tes soins à tes troupeaux. Connais chacune de brebis. C'est-à-dire l'église Jésus-Christ, berger à deux connes brebis. Connais et connais bien. Et baille soin à troupeau. Tout pour s'y assembler, pour bien chaque élément, chaque fidèle de l'église. 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Gotek dit, il me poussait pour me faire tomber. 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La droite de l'Éternel manifeste sa puissance. La droite de l'Éternel est élevée. 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Ou à secouer les âmes, non. Ou à dire les âmes avec lesquelles nous combattons ne sont pas chandelles, mais elles sont puissantes par la vertu de Dieu pour renverser les forteresses et pour lancer l'outil du sang de Jésus. Biou! C'est-à-dire la clé de l'autorité de la parole. Que verset, pendant que répéter verset A. Amen, oui. 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Dans Psaume 103, texte en dit, c'est lui qui guérit tout tes maladies, pendant à répéter verset A, et puis verset A rentrer, la transformer en réma. 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

0: 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La musique est plus spirituelle que même le prédicateur et l'adorateur. Et ça fait combien de monde ou viennent goûter l'église là pour pas de problème. Combien de monde convertit déjà? Faut quitter mal avant. Combien de monde accepte? Faut pas l'évangile déjà. Moi-même, je vois les statistiques. C'est pendant une année ça. Je vais garder le calendrier. Je vais garder 25 personnes qui convertissent. Par année, 2000 personnes convertis en bas ministère. Sur les réseaux sociaux. Dans l'église brûchée. Par année. Ou pensez, diable qui a mangé? 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Parce que pour le mangé, il faut que Jacques chapitre 5, verset 20, pas tant existe. 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Les péchés pardonnés, diable pas qu'à manger. 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Au nom de Jésus. Je ne vais pas faire la Bible avant, comme il avant. Dans Joël chapitre 2, le verset 24-25, pour bien interpréter le livre Joël, il faut prendre du temps et lire tous ces chapitres. Parce que Joël, son nom est attribué à elle.
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0: 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Et ça fait livre à prêcher, Joël, c'est une inventaire. Après à deux, les prières finent prêcher. 3000 âmes viennent à la repentance et remplies du Saint-Esprit. C'est Joël avant qui a dit l'Esprit, mon Dieu, va reposer sur toute chair. Vous voyez, c'est son bagaille. 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L'absorti dehors, l'esprit du prophète va reposer sous lui, des morts dans le corps là doivent aller. Tout démon qui dans le corps là, qui attendait les arrivées pour quitter comme ça, parce que la venue du Dieu créateur vivant a fait surface. Maintenant, parce que le prophète Joël, il a venu avec le Pentecôte, avec Pentecôtiste, puisque la fait venir la puissance du Saint-Esprit. Et si cet esprit-là, il faut que démon aller. Et ça fait autant dire, le Christ fini, puissance Satan fin brisé, le Christ fini. 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

0: 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C'est une transformation de vie, c'est une nouvelle vie, c'est une spiritualité biblique. Et c'est sur ça qu'on a prêché matin. 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

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Ce n'est pas pour cette raison que Jésus parlait deux fois. Et chaque fois qu'il parlait là, il dit deux bagages différents. Un, la nouvelle naissance, ce n'est pas le même bagage avec une naissance d'eau et d'esprit. Naître d'eau et d'esprit. Deuxièmement, dans verset 3, il dit comme ça que si vous pas né de nouveau, vous pas jamais capable, ouais, royaume bon Dieu. Il y a une différence entre le verbe voir et le verbe entrer. Ici, en pile de nous, capable, ouais, pouvoir. Nous, un monde qui a roulé machine officielle. Nous, un monde qui a baissé sirène dans la rue. Ou dit, un tel, il y a pouvoir. Ou un monde qui a vécu dans mon Dieu. Ou un monde qui a grandi dans mon Dieu. Ou dit, moi, un tel béni. Moi, bon Dieu existe. Moi, l'évangile bon. Mais il y a une différence entre ouais, et entrer et vivre. Ici, passage ça dans l'ensemble. Voulez dire nous que bon catégorie de monde qui dans l'évangile là, yo simplement né de nouveau. Même très malheureusement, yo pas né d'eau et d'esprit. Et si vous voulez la réponse maintenant à la question posée. La raison fondamentale qui fait que on monde entend dans l'évangile, li abandonné, li échoué et yo l'autre li continuer, li progresser avec Christ. C'est le fait que un il y a une nouvelle naissance. Il fait une deuxième fois son autre monde en Christ. Et deuxièmement, il continue à progresser dans l'évangile. Et il y a une naissance d'eau et d'esprit. Ça veut dire. Pour qui ça deux considérations ça veut dire. Qui ça a cherché exactement? Qui ça, bon Dieu, veut expliquer nous exactement dans le passage ça? Ici, la Bible veut montrer nous une nécessité pour gagner une développement spirituel qui fait dans la vie nous. On nécessite pour gagner une transformation spirituelle. La nouvelle naissance, c'est l'élément numéro un, c'est la clé justement pour entrer dans le royaume de Dieu. La nouvelle naissance, c'est la clé du salut. Enfin, d'autres termes. La nouvelle naissance, naître de nouveau, c'est simplement

0: Jésus-Christ, c'est simplement un monde qui est sauvé. Mais si vous acceptez Jésus-Christ, si vous sauvez, ou pas jamais faire expérience avec moun sa qui te sauve là, ou pas développer une close relationship, une relation étroite avec moun sa qui te sauve là, ou rester dans le niveau clé, dans le niveau salut, ou prendre le ciel, parce qu'on est sauvé. Mais on besoin de comprendre que dans la théologie de l'église sur le rocher, là, elle est plus loin que salut, là, elle est plus loin que le ciel. Ici, à l'église sur le rocher, nous devons comprendre que l'église sur le rocher prêchait une théologie qui expliquait que nous sauver, nous prenons le ciel, mais nous voulons expérimenter ce ciel-là depuis ici-bas. En d'autres termes, nous comprenons que le royaume de Dieu, ce n'est pas là nous mourir, nous prenons le royaume de Dieu. Le royaume de Dieu est sur la terre. Et le royaume de Dieu est en nous, est parmi nous et au-dessus de nous. Et si je ne dis pas sous terre ça, ou pourquoi sentir le royaume mondial dans où, ça veut dire pourquoi sauver. Si sous terre ça, ou pas sentir le royaume aux alentours, ou pourquoi sauver. Si vous pas sentir le royaume sous terre tout, ou pas sauver. En d'autres termes, ou pourquoi entrer dans le royaume de Dieu. Bon principe pour un développement spirituel qui fait. Et si vous ne pas respecter le principe, ça, vous n'êtes pas jamais capable de ouais, développement spirituel. Développement spirituel, c'est pour un bagage qui fait par chance. Développement spirituel, c'est pour un bagage qui fait au hasard, comme ça. Développement spirituel, il y a un principe qui marche avec. Et le principe fondamental pour gagner le développement spirituel, c'est Galates 2, verset
1: 2. Qui ça dit?
0: Il dit que j'ai été crucifié avec Christ. Ça, c'est l'apôtre Paul qui a parlé. Il dit si je vis, ce n'est plus moi qui vis, c'est Christ qui vit en moi. Ça veut dire que. Pour que vous gagnez un développement spirituel qui fait, pour que vous ayez une transformation spirituelle qui fait, ce n'est pas seulement vite passer devant pour vous prier pour vous, il y a plus que ça. En d'autres termes, vous avez besoin de co-crucifier avec Christ. C'est dans la co-crucifixion. La co-crucifixion signifie que moi mourir avec Christ et moi ressusciter avec Christ. Ça veut dire qui ça? Ça veut dire que au monde qui est chrétien, c'est un monde qui mourit déjà. Si qu'elle mourit déjà, il y a possibilité pour gagner une nouvelle vie. La nouvelle naissance est caractère. Ce n'est pas ce qu'on va garder là qui est caractère là. Peut-être ce qu'on va garder là qui est le tempérament. On va faire génétique. On l'a toujours carré le tout onction. Dis ah, monsieur, il y a onction. Il ne doit pas onction. C'est le tempérament qui consomme. Un tempérament chaud. Ou qui t'a dit, ah, monsieur Soué, monsieur qu'elle est plaie à cet esprit. Non, c'est ça là qui fait chaud. Et pas forcément, c'est cet esprit qui me plaît pour ça. Mais attention, toute bagaille est possible. Toute bagaille est possible. Mais caractère, il est plus que ça. C'est qui ça caractère là? Caractère là, c'est pas mon ou aimé là qui caractère là. 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L'or devant moun, c'est pas un caractère ça. Parce que l'or en face moun, ou toujours voulez montrer moun que vous êtes bon moun. Yes. Ça c'est l'homme qui kon ça. Et si vous gade moun ou yé a pendant l'église là, ça pas suffit. Ou besoin de tester ou l'or pour contou. Besoin de tester ou l'or pour contou. Et lorsque qu'on y a la transformation spirituelle ça fait produire, c'est que ou gagne une nouvelle nature, la nouvelle nature. Et si vous voulez définir le développement spirituel, si vous voulez définir la transformation spirituelle, qu'on y a là, quand on a parlé là, sous besoin d'une définition opérationnelle de transformation spirituelle. Et on t'a dit que la transformation spirituelle, c'est l'expansion, c'est la croissance, c'est l'accroissement de la nouvelle nature de Christ dans notre âme. Pour qui ça? C'est parce que, en tant que trichotomiste, nous comprenons que l'homme, il y a trois parties. Il y a le corps, l'âme et l'esprit. Le corps nous permet de communiquer avec l'environnement. L'âme nous permet de communiquer avec nous-mêmes. Et l'esprit nous permet de communiquer avec Dieu. C'est-à-dire, lorsque transformation ça a fait dans nous, le corps est transformé, l'âme est transformée et l'esprit est transformé. Ça veut dire qui ça? Ça veut dire que nous avons habilité pour que nous communiquions avec Dieu. Nous avons habilité pour nous communiquer. communiquer avec l'environnement nous. Et ensuite, nous avons l'habilité pour nous communiquer avec tête, pas nous. Lorsque nous faisons ça qui mal, nous connaissons nous faisons ça qui mal. Nous devons comprendre que lorsque nous acceptons Jésus-Christ comme Seigneur et Sauveur, nous, qui ça qui fait? C'est que l'Esprit de Christ l'inscrit dans nous, il vient vivre dans nous. D'où nous venons gagner le Saint-Esprit qui est en nous, et sur nous, et parmi nous, qui ça le fait pour nous? C'est l'agent central de la transformation spirituelle. En d'autres termes, il n'y a pas de transformation spirituelle en dehors du Saint-Esprit. Mes amis, on a une émotion, mais ça n'a pas fait de dire que c'est cet esprit qui est à l'œuvre pour ça. Mes amis, on a crié, ça n'a pas dire que c'est cet esprit qu'il faut crier. Mes amis, on a ouais là, il semble en bas, mais son coup pour lui, c'est leur goûter, ou effectivement, si c'est en bas le ou quand elle semble avec beurre, mais son poupou poule, il n'est pas beurre. Moi, je connais l'arbre, pas son fruit. Donc, si vous ne goûtez pas, vous goûtez, vous avez qui ça lié. Et pas vrai? Et ça qui fait que, après, tu as dit, si vous avez goûté que l'évangile est bon, approchez-vous de lui, pierre vivante. Approchez-vous de lui. Maintenant, puisque le Saint-Esprit, c'est l'agent central pour la transformation spirituelle. Nous devons comprendre que le Saint-Esprit il y a quatre bagailles. Il fait non, non. Quatre P. Le premier P, c'est que le Saint-Esprit il connecte nous avec la personne de Christ. Premier P, c'est personne de Christ. Le Saint-Esprit il connecte nous avec la personne de Christ. Deuxième P, le Saint-Esprit il connecte nous avec la puissance de Christ. Et troisième P, le Saint-Esprit il connecte nous avec la parole de Christ. Et puis quatrième P, le Saint-Esprit, il connecte nous avec la pensée de Christ. Mes amis, vous n'avez pas besoin de pasteur pour qu'on pense, bon Dieu. Ce sont les gens qui prient, ce sont les gens qui lisent la Bible, ce sont les gens qui méditent sur la Bible. Bon Dieu, capable d'avoir même qu'on pas pasteur. Mes amis, si vous avez besoin d'expérimenter puissance, bon Dieu. Vous n'avez pas besoin de fort ou son chef qui étudie théologie pour expérimenter puissance, bon Dieu. Il suffit qu'on connecte avec le Saint-Esprit. Et ils font un travail fondamental dans la vie. Le premier travail consiste à vous connecter avec la personne de Christ. Qui est Christ? La personne de Christ. Qui est Christ? Et deuxièmement, les connecter avec la puissance de Christ. Et troisièmement, les connecter avec la parole de Christ. Et puis quatrièmement, si vous voulez, les connecter avec la pensée et l'esprit de Christ. Le développement spirituel, finalement, est but, objectif, mon Dieu, pour le développement spirituel. Nous dit que l'y feront transformation et l'y accroître la nouvelle nature de Christ en nous. Puisque dit dans 2 Corinthiens, verset 17, il dit comme ça que si quelqu'un est en Christ, il est une nouvelle créature et les choses anciennes sont passées. Et voici toutes choses sont devenues nouvelles. La transformation spirituelle. Tu as dit, tu as accepté Christ. Souviens de prier chaque jour ou transformer dans la semaine. Non, non ça ne suffit pas. Ça prend du temps. Et vous avez besoin de patience pour transformation. Ça, capable de faire. Maintenant, regardez numéro 1. Le développement spirituel. L'arrivée est faite à partir d'un développement avec les expériences spirituelles. Si vous pas fait expérience spirituelle, en d'autres termes, si vous pas fait expérience avec Christ, il est difficile pour développer spirituellement. Et si je passe chaque monde qui est spirituellement développé, il est capable de dire qui expérience il fait avec Christ déjà. Et si Mathieu, pendant que nous parlons là, ou bien la caillou, ou pourquoi j'aime faire expérience avec Christ, il est difficile pour que témoignage tout dans la bouche. Et si vous n'avez pas de témoignage dans la bouche ou tout, même quand on dit que nous sommes chrétiens, il est difficile pour expliquer, pour convaincre les gens qu'on est chrétien. Donc le développement spirituel, il est exigé et il est fait à travers le développement dans les expériences spirituelles. Avec
1: 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Spirituelles.
0: Si vous n'avez pas développé une relation spirituelle avec Christ, par la prière, par l'adoration et la louange, par la méditation de la parole de Dieu, il est difficile pour développer spirituellement. En plus, le monde qui grandit, pour qui ça a dit venir dans l'étude biblique? Pour qui ça? Pour qui ça a dit venir dans la prière? Eh bien, on peut se comprendre que dans le numéro 2, processus de développement spirituel, là, l'y fait à travers un développement de relations, un développement de les relations spirituelles avec Christ. Et troisièmement, le développement spirituel est lié, il est effectué à partir du développement de la perspective spirituelle. De la perspective spirituelle. On regarde, ou capable de perspective comme l'homme. Bon Dieu, il y a perspective pas, ou il y a perspective pas. Maintenant, capacité ou gagner par la foi pour comprendre. Ça, bon Dieu a dit qu'on y a. En d'autres termes, pour faire une expérience à partir de la foi par. Donc, ça, c'est l'autre niveau dans l'évangile, le développement spirituel. Et quatrièmement, le développement spirituel, il est effectué à partir du développement de les conflits spirituels. Ou quand ouais, conflit comme un mauvais mot, mais ici, les employés ici sont bons mots. Pour qui ça? Dans le livre Jacques, il montre qu'en pile fois, vous tentez. Vous dites, mais pour qui ça me tentez? Ah, pas bon diable, tentez. La Bible montre dans le livre Jacques, c'est que bon Dieu, par exemple, tentez personne. Et lorsque bon Dieu quitte, que vous tentez, vous vivez faire expérience. Et capacité ou gagne pour discerner sa bon diable dit, à sa diable l'a dit, à sa moi même tête pas m'a dit, comme moun, c'est déjà un moyen pour développer spirituellement. On regarde qui résultat gagne qu'on y a alors développer spirituellement maintenant. Quels sont les résultats de la transformation spirituelle? Ça, ça baille lorsqu'on transforme spirituellement. Ça, ça porte pour vous, pour l'église, pour la communauté, comme résultat, comme ingrédient, comme produit. Pour le développement spirituel. Un, le développement spirituel, qui ça le fait? Lui développer une compréhension spirituelle pour croyants. Lorsque croyants développent spirituellement, ça porte pour lui un développement de compréhension spirituelle. Lui permet que vous avez compréhension des choses de Dieu. Lui permet que vous avez compréhension des choses de l'esprit. Et deuxièmement, le développement spirituel, lui porte une conduite spirituelle. Si spirituellement transformé, action ou yo, sagesse, son sagesse qui saute d'en haut et non pas qui saute de l'homme. Maintenant, ici, lorsque nous avons prié, nous demandons mon Dieu la sagesse d'en haut et non pas la sagesse d'en bas. Et lorsque vous développez spirituellement, action ou yo, conduite ou
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0: qui change, qui forme, qui instruit, qui éduque ou qui. Transformé ou effectivement j'en dis dans Galates ou des fruits de l'esprit qui c'est la patience qui c'est la paix ou qui la joie hein? Donc au son monde qui est spirituel et ensuite le développement spirituel comme résultat liba yon caractère spirituel yon caractère spirituel même j'en ai dit tout à l'heure le caractère c'est pas seulement ça on fait pendant moun là mais c'est ça on fait pendant que moun pas là. Mais l'hypothèse un caractère spirituel pour nous-mêmes. Et pour finir, le développement spirituel, l'hypothèse la liberté spirituelle. Lorsque vous développez spirituellement, vous avez la liberté spirituelle. Et c'est cette liberté spirituelle qui permet que nous-mêmes dans l'église sur le rocher, nous pas servir mon Dieu par rapport à ça l'homme a dit. Nous pas servir mon Dieu à travers et par rapport à ça l'homme enseigné. Mais nous servir mon Dieu. À travers sa bon Dieu voulait. La Bible dit l'adoration que Dieu cherche, c'est l'adoration qui fait en esprit et en vérité. Donc nous bannis tout esprit de religion. Nous bannis tout esprit de doute. Et nous avons liberté spirituelle. En d'autres termes, nous servons mon Dieu. Nous adorons mon Dieu sans contrainte. Et ce qui fait que nous offrons une adoration sincère et sainte à Dieu. Et c'est ça qui fait que nous pas offrir une adoration pépé. C'est ça qui fait que nous prêchons l'évangile qui libère. Et non pas l'évangile pépé. En d'autres termes, nous pas faire mon plaisir les n'a prêché. En d'autres termes, nous pas faire mon les n'a prêché. En d'autres termes, nous pas qui à Rabaout sa mon a dit de nous. Nous prêcher l'évangile qui libère. Parce que la Bible dit dans Luc 4 verset 18-19, côté Jésus libère. Vision et mission sur la terre. Il dit, il vini pour lui libérer moun yo, kap pedi. Il vini pour lui libérer moun ki oppressé yo. l'église sous le rocher n'est pas capable de faire travail ça. C'est que il a prêché l'évangile bébé. Il est obligé de prêcher l'évangile qui est grand. Et il prêche avec hardiesse. En plus, fois ici, pour les gens qui dit que c'est bon pasteur, ils sont bien formé. Puis ils ont dit que son pasteur qui suit discipline. Ils sont obligés de respecter sa l'homme qui est enseigné. Et pourtant, des bagailles qui sont limitées. Je marche à travers le pays, moi, l'église, il y a 30 ans, il y a 30 personnes. Et les interviews, chaque personne dans l'église, dans 30 ans, il y a 27 kilos. Et passer à pas prêcher sur le gaou parce que maman le gaou s'il prêche sur le gaou il y a mangé l'église a pas qu'à grandir parce que pas qu'il y a étude biblique pas qu'il y a réunion prière depuis 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bagailles le pentecôtisme est biblique est théologique est évangélique. Il n'y a rien de mal dans le pentecôtisme. Les mal, la religion qui est mal là-dedans. Mais l'évangile qui libère, nous devons prêcher. Apôtre Paul dit, je n'ai point honte de l'évangile. Ça dit de puissance pour le salut de qui qu'on croit. Sous honte, le fait qu'on soit chrétien ou pas qu'on chrétien. Pour qui ça? Ou pas chrétien avec force Paul. Ou c'est chrétien à travers le sang de Jésus-Christ, le baptême de Jésus-Christ. Et l'expérience, le sacrifice qui a été offert à la croix pour nos péchés. Et lorsqu'on accepte le sacrifice Jésus-Christ à la croix, ou confesser Jésus-Christ, ou c'est chrétien. Lorsque qu'on y a là, ou c'est chrétien, il y a un miracle qui opère dans la vie. L'esprit de Christ vit dans vous. Et cet esprit-là, il est libéré de qui ça? De toute norme. Qui passe de Dieu. Les libéraux de toute madichon que société a de la guesse. 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Matin, nous venons à l'heure pour nous comprendre que bon Dieu a fait mouvement. Et bon Dieu a utilisé un ensemble d'églises à travers le monde pour faire mouvement ça. Et bon Dieu a utilisé des hommes, il a utilisé des institutions pour que mouvement ça fait. C'est ça qui fait que je félicite Radio Inspiration FM pour qu'il fasse partie du mouvement ça. Et si vous roulez la matière, vous faites partie de l'église ça, c'est qu'on fait partie du mouvement spirituel qu'a fait dans le monde là. Et pour faire partie du mouvement ça, et pour inscrire dans le mouvement ça, et pour impliquer dans le mouvement ça, il y a une transformation spirituelle qui doit être faite dans vous ou dans l'autre monde. Sous ces mêmes moulouté hier, ou pas dans le mouvement. L'église, nous grandons en pile nous. 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Mais pour l'utiliser, vous devez être transformé. 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Vous devez être l'autre. 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Mes frères et sœurs de l'église sous le chef de tabac, ce sont des mondes qui transforment, qui prêts pour le retour de Jésus-Christ et qui travaillent pour le retour de Jésus-Christ. Que bon Dieu bénisse nos matins, qu'elle fait de nous un royaume de sacrificateurs, qu'elle fait de nous un nation qui cite, qu'elle fait de nous un peuple qui est élu, qui est prêt, qui est disponible et disposé pour son retour, pour travailler à son retour. Et pour la construction de son royaume sur la terre. 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

Gloire à Jésus. 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Fils de Dieu, rendez à l'Éternel. Rendez à l'Éternel gloire et honneur. Rendez à l'Éternel gloire et honneur. Rendez à l'Éternel gloire pour son nom. Prosternez-vous devant l'Éternel avec des ornements sacrés. La voix de l'Éternel fait gronder, la voix de l'Éternel retentit sur les eaux. Alléluia. La voix de l'Éternel retentit sur les eaux. Le Dieu de gloire fait gronder le tonnerre. L'Éternel est sur les grands eaux. La voix de l'Éternel est puissante. La voix de l'Éternel est majestueuse. La voix de l'Éternel brise les cèdres. L'Éternel brise les cèdres du Liban. Il les fait bondir comme des veaux. Le Liban et le Syrien comme des jeunes buffes. La voix de l'Éternel fait jaillir des flammes de feu. La voix de l'Éternel fait trembler le désert. L'Éternel fait trembler le désert de Kadesh. La voix de l'Éternel fait enfanter les biches. Elle dépouille les forêts. Dans son palais, tout se crie gloire. Alléluia. Dans son palais, tout se crie gloire. L'Éternel était sur son trône lors du déluge. L'Éternel sur son trône règne éternellement. L'Éternel donne la force à son peuple, ou son enfant. L'Éternel bénit son peuple, ou son enfant, et le rend heureux. Amen. 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

applaudissements me disent beaucoup de choses. Je suis sûr que vous l'aviez aimé. J'ai une nouvelle chanson à chanter pour vous ce soir. Elle a pour titre Haïti 2004. Est-ce qu'on voulait chanter avec moi? Chantons ensemble. Chantons ensemble. Haïti 2004.

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Tout c'est beau. Alléluia. Amen. 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Tout c'est beau. Luc 13, verset 10.

0: chapitre 13, versets 10 à 17. Jésus enseignait dans une synagogue le jour du sabbat. Et voici, il y avait une femme possédée d'un esprit qui la rendait infirme depuis 18 ans. Elle était courbée. Elle ne pouvait pas du tout. Dis avec du tout. Dis ça plus fort, du tout. Elle ne pouvait pas du tout se redresser. Lorsqu'il la vit, Jésus lui adressa la parole et lui dit, « Femme, tu es délivrée de ton infirmité. » Et voici, il lui imposa les mains et à l'instant, on nous dit à l'instant, on nous dit à l'instant, à l'instant, elle se redressa et glorifia Dieu. Mais le chef de la synagogue, indigné de ce que Jésus avait opéré cet miracle en jour de sabbat, dit à la foule, il y a 6 jours pour travailler. Venez donc vous faire guérir ces jours-là, non pas le jour du sabbat. Hypocrite, lui répondit le Seigneur, est-ce que chacun de vous, le jour du sabbat, ne détache pas de la crèche son bœuf, son âne, pour le mener boire? Et cette femme, qui est une fille d'Abraham, on nous dit fille d'Abraham, dis ça, puis faut fille d'Abraham. Fille d'Abraham. Et cette femme qui est une fille d'Abraham et que Satan tenait liée depuis 18 ans, ne fallait-il pas la délivrer de cette chaîne le jour du sabbat? Tandis qu'il parlait ainsi, tous ses adversaires étaient confondus. Et la foule se réjouissait de toutes ces choses glorieuses qu'il faisait. Parole de Jésus-Christ, disons gloire.
1: Gloire.
0: Disons gloire.
1: Gloire.
0: Disons gloire.
1: Gloire.
0: Assoyez-moi, je vais parler nous de un sujet qui est extrêmement important.
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0: 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N'a demandé s'il vous plaît pas déplacer parce que ça va dire à soi là extrêmement important et avenir en pile monde dépend de lui. 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À soi, d'arrêter titré, message moi, le grand secret de la délivrance d'Haïti. Qui ça me dit? Me dit qui ça? Assoyez-vous, madame, parlons du grand secret de la délivrance d'Haïti. Et me quoi ça qui va le dire, assoyez-vous? Si nous mettons en pratique, s'il pénétrait tout Haïtien qui attendait dans le stade Sala, tout Haïtien qui attendait à travers les ondes de la radio et de la télé, tout Haïtien captadem en Haïti et en diaspora, si message a traversé, moi sûr et certain que sous peu n'a point yon nouvelle Haïti. Dans l'évangile de Luc, au 13e chapitre, nous avons devant nous une femme qui a souffert pendant 18 ans et dans la synagogue, il va rencontrer avec Jésus. Et Jésus va opérer délivrance mamzelle de une façon miraculeuse. À travers cette femme, je vois Haïti. D'ailleurs, dans la Bible, l'image, les nations sont souvent représentées par des femmes. Dans Ésaïe chapitre 47, Babylone est appelée la Vierge, elle est présentée comme une femme. Même j'en tourne en Apocalypse chapitre 12, Israël est présenté également comme une Vierge, comme une femme. Donc c'est dans la tradition biblique de présenter les nations comme des femmes. Donc dans ce texte devant moi, ce texte parle d'une femme. Mais à travers cette femme, je vois notre pays, le pays d'Haïti. Premièrement, l'homme a regardé notre texte là. Le Jésus rentré dans la synagogue là. Premier bagage que le remarquait, c'était la femme. Et premier bagage que le remarquait, c'est condition femme. Non. Une femme. Mais cette femme était paralysée. C'était une femme, mais femme n'était paralysée. Femme n'a pas. Elle était coupée, elle n'a pas qu'à lever camper. Elle n'a pas qu'à faire mouvement. Elle était malade. Elle était bloquée. Dans cette figure, cette image, pas changer son, s'il vous plaît, pas jouer dans son, quittez le jardin. Dans cette image, s'il vous plaît, mettez son à côté de lui. Dans cette image, dans cette métaphore, je vois Haïti. Parce que quand on regarde, l'homme a regardé Haïti avec les yeux de la chair, ou qu'a des

0: 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Il y a des gens qui gagnent beaucoup plus et des gens qui gagnent beaucoup moins. 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
0: 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Nous semblons nous paralyser économiquement. 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

0: 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Nous prenons ligne. Nous disons comme ça. Si nous avons 100 dollars par mois, est-ce qu'on va quitter ce qu'on va faire? L'idée nous l'a fait ça. Donc, nous prenons un petit temps pendant des années, nous aider, etc., etc. Mais le plus important, c'est que garde un problème social qui présenté, qui lié à un problème économique. 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Cette femme était atteinte d'une paralysie. Même Jean pays nous lui semblait l'atteinte de une paralysie. Femme ça, elle était une paralysie qui drôle. C'est qu'elle était un problème d'eau. 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Il a habillé un jeune, il a habillé même avec un américain, il parle même avec un américain, il a essayé une diction américaine pour ne pas découvrir ces haïtiens. Mais avec le temps, l'école-là, il a découvert. 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Vous voyez, femme ça, elle commence malade. 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Mais yo te vini avec de fausses diagnostics. 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
0: 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Lui commence avec un dos fait mal. Yon rien fait mal. 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Ah, docteur a dit, c'est pas rien de sérieux, non? 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Il dit, comme ça, pas couper d'eau comme ça, pas couper d'eau comme ça, parce que l'on couper d'eau comme ça, il vient faire rien. Il y a une difficulté pour qu'un des corps, il fait plus effort. 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

0: son problème de leadership.
1: Ça, c'est un problème. Mais ce n'est pas le vrai problème.
0: Gen économiste yo même qui dit problème pays d'Haïti son problème économique. Et ça a commencé depuis l'indépendance. 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
0: 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Problème d'Haïti son problème racial, son problème de préjugé de race qui existait dès le commencement tant à l'intérieur du pays qu'à l'extérieur. 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Mais ce n'est pas le grand problème. 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Préparons pour joindre Hébreux chapitre 2, chapitre 11, verset 2 pour moi. Qui grand problème qui gagne? C'est que même Jean femme ça, spécialiste sur des balles, on pas qu'elle fausse diagnostic, ça fait ça. Parce qu'il regardait aux symptômes. Mais il n'y a pas de gens qui cherchent cause profonde là. Là, il y a des problèmes problème d'Haïti. Ou il y a des problèmes politiques. Ou il y a des problèmes économiques. Ou il y a des problèmes sociaux. Vous ne faites que regarder les symptômes. Vrai problème, non. Sont l'autre bagaille. Garde ça, la Bible dit dans Hébreux, chapitre 11, le verset 2. Verset 2 ou bien, allez, verset 3 plutôt. Ok? Pas moins verset 3. On nous lit ensemble. Si tout le monde a joué, on nous lit le fort. Il dit qui ça? C'est par la foi que nous reconnaissons que le monde a été formé par la parole de Dieu. En sorte que ce qu'on voit n'a pas été fait de choses. Ah. La Bible dit ce qu'on voit n'a pas été fait de choses visibles. En d'autres termes, la cause profonde des choses matérielles ne se trouve pas dans le monde matériel, mais dans le monde spirituel. Est-ce que nous avons regardé le texte encore? En sorte que ce qu'on voit n'a pas été fait de choses visibles. En d'autres termes, ce qu'on voit a été fait de choses invisibles. Même Jean bon Dieu créait le monde, hein? C'est comme ça diriger le monde. Qui ça me dit? Me dit qui ça? Même Jean bon Dieu? C'est qui ça? Dieu t'a créé le monde visible par des choses invisibles. C'est comme ça tout lui contrôler le monde visible par des choses invisibles. Ça veut dire

0: Visible, ou pas qu'on jamais comprenne rien. Tout ton pour qu'on comprenne les forces invisibles qui dirigent la vie d'un homme, tu ne connais pas cet homme. Tout ton pour qu'on comprenne les forces invisibles qui dirigent une famille, ou pas qu'on comprenne. 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Si tout le monde t'a dit samedi, a dit gloire. Jésus lui-même, lui connaît comment pour aller à la racine des choses.
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0: 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Les dix femmes, tu es lié par un esprit d'infirmité. Les dix femmes,

0: solution pour problème. Moi, je vais tout asseoir. Pendant tout pays d'Haïti, attendez-moi. Le problème d'Haïti n'est pas un problème politique. Le problème d'Haïti n'est pas un problème économique. Le problème d'Haïti n'est pas un problème social. Le problème d'Haïti, c'est un problème spirituel. Toute ma main est spirituelle. Toute ma graine est spirituelle. Toute ma tête est spirituelle. Toute ma grâce est spirituelle. Nous ne pouvons jamais comprendre. Problème spirituel d'Haïti sans que ne pas parler de bois caïman. 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C'est l'hymne de Abraham. Donc, dans la tête, tout petit haïtien, formation pays d'Haïti en tant que nation, remonter à Bois Caïman. Donc, cette ville commence à récit à ça pour faire tomber toutes les hésitations et obtenir le dévouement absolu. Bookman réunit dans la nuit du 14 août 1791, un grand nombre d'esclaves dans une clairière à Bois Caïman. 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Pow! Et puis coup de éclair au fond du ciel. 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Il a gagné un couteau, un gros couteau dans la main. 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Il a chanté, chanté noël. Et puis il est venu dans ce siècle. 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
0: 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Femme ça dépossédé. Le moun possédé. 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Est-ce que c'est lui-même qui a parlé? C'est l'esprit qui a parlé. 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Quelle est la signification de boire le sang? L'eau. 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Dans Marc chapitre 14, verset 24, ou seulement dans la Bible, quoi pour une signification? Dans Marc chapitre 14, verset 24, nous songez ça. Le Jésus apprend la scène avec disciples. Il dit, ceci est mon sang, le sang de l'alliance qui a été répandu pour vous. Cela veut dire, en tant que chrétien, quand je bois la sainte scène, le m'a boué la sainte scène, m'a honoré et renouvelé mon alliance avec Jésus-Christ. 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Et c'est pas n'importe quel type d'alliance. Parce que la Bible dit, la vie est dans le sang. Donc, une alliance qui est faite par le sang, c'est une alliance à vie. Est-ce que nous commençons à comprendre le problème profond pays d'Haïti? Pas dans la politique avant, pas dans l'économie, pas dans le social. N'a pas gardé les causes profondes. On nous dit profond. N'a pas gardé les causes profondes. Parce que tout autant on va comprendre le monde spirituel, on va comprendre le monde matériel. Maintenant, une grande alliance qui t'est faite là, excepté femme qui t'est fait alliance là, l'idée possédée. Il est possédé. Donc cela veut dire, alliance là, c'est pas avec femme dans le défait, mais c'est avec esprit infernal, exilé rouge qui t'est possédé. Ça veut dire ce jour-là, qu'on alliance infernale par le sang qui fait avec esprit exilé rouge. 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Et même les gens qui vont nous capteur de là, connaissent ça, les affaires hôtel, il faut y mettre un couteau sur. 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Ça vient expliquer pour qui ça dans le pays d'Haïti, depuis le pays a commencé à faire. 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Le pays d'Haïti a fait alliance. 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Avec un cochon, à travers un cochon. 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Chers habitants de ça, la moralité d'un peuple ne dépasse jamais celle de sa religion. 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Fausse diagnostic sans considérer les causes profondes. Donc, je vois Haïti à travers cette femme. On lui avait donné de fausses diagnostics. Yo balon paquet de vieilles paroles, crémoles, tintin. Et puis Jésus a dit, femme, c'est Satan qui m'a rien. Jésus a dit, madame, docteur, bon paquet de mots, il y a du scoliose hystérique. Non. Il dit, femme, c'est Satan qui m'a rien. C'est Satan qui m'a rien. Intellectuel, il n'y a pas d'accord, mais c'est Satan qui m'a rien. Docteur, il n'y a pas d'accord, mais c'est Satan qui m'a rien. Spécialiste, il n'y a pas d'accord, mais c'est Satan qui m'a rien. 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Et Satan, t'es mari femme, ça. Attendez. Femme, Satan. C'est mari femme. Esprit d'infirmité a été entré sous femme, non? Oui? Satan a voué esprit d'infirmité à sous femme, non? Et puis, esprit a été capable de sortir immédiatement. Si femme n'a pas connu qui est-ce que le déye, on va le reprendre. 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Une petite bonne. Sorti. Lui t'a sorti. Mais, puisque femme n'a pas de connaît, pas de connaît. Où aime parler au vaudou, où aime parler au problème politique, où aime parler au problème économique. Je viens de dire ça. Il n'y a pas de grand problème en Haïti. Nous sommes parlons de cérémonie de bois caïman. Même ça, ce n'est pas le plus grand problème du pays d'Haïti. Le plus grand problème du pays d'Haïti, c'est l'ignorance. C'est l'ignorance. N'en fais message, je vais montrer ça. Quel que soit ça, diable a fait. Si nous te compte qui est-ce que nous t'ayons en tant que peuple haïtien, par les forces de la ténèbre qui t'a attaqué. Esprit entré sous forme, non. Et puis il n'a pas fait 18 jours. Il n'a pas fait 18 mois. Esprit a été sous forme, non, pendant 18 ans. Ça qui fait ça. Parce que femme, non, Satan, délié à travers un certain mensonge. Il y a deux bagages, Jésus dit dans le texte là. Jésus dit comme ça, cette femme, elle a gagné un esprit d'infirmité sous lui. Mais grand problème, ce n'est pas d'esprit d'infirmité, parce qu'elle a chassé le rapidement. Grand problème, non, c'était Satan qui délié, qui démarré là. Deux bagages. L'idée qu'on esprit d'infirmité, un, Satan te marre, deux, c'est pas même bagage. Puis il faut que vous pensez que c'est même bagage. Non, c'est pas même bagage. L'idée qu'on esprit d'infirmité, un, qui te bat la maladie, hein. 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Comment Satan te marre? La Bible nous dit dans le livre de Jean, n'est-ce pas? Dans le livre de Jean, la Bible dit comme ça, la Bible dit nous que Satan, c'est être un menteur.
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Ou pas songer, parce que dans la culture juive, c'était connu que le yomoun malade, yo souvent dit c'est péché, c'est conséquence péché la payer. Vous vous rappelez dans Jean chapitre 9, particulièrement le verset 3, lorsque te gagnon un homme qui était aveugle, c'était un aveugle né. Le disciple yo gade un homme, yo posé Jésus question ça. Yo dit, Jésus, qui a péché? Qui a péché? Cet homme ou ses parents pour qu'il soit ainsi? Et Jésus répond, yo, dans Jean chapitre 9, le verset 3, il dit, ce n'est pas lui ou que ses parents aient péché, mais c'est afin que les œuvres de Dieu soient manifestées. Je déclare ça, mon Dieu va le manifester dans le pays d'Haïti. Moi, déclarer ça, mon Dieu va le manifester dans le pays d'Haïti. 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

0: 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Je dis, Bois Caïman sont mensonges. Qu'est-ce que ça me dit? 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Maintenant, pour pas penser, c'est moi qui ai inventé bagaille.
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ça que marie haïtien pendant 18 ans. Pendant longtemps, ou bien pendant depuis. 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

0: m'a continué avec le message. Attendez. Attendez. Attendez. 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Jean chapitre 4, vous vous souvenez de la femme samaritaine. 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
0: 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Satan dit femme dans le vagabond besoin. Mais c'est parce que l'idée spéciale. 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Verset a que nous lisons dans Luc chapitre 13. Luc chapitre 13, verset 16. Mettez le verset 16. Il dit, est-ce que nous-mêmes, l'un des bourrins, nous avons des problèmes, nous ne pouvons pas mener à manger à l'boin? Et puis, regardez qui ça dit. Il dit, et cette femme, qui est qui ça? Et cette femme qui est une. Qui est qui ça? Qui est qui ça? 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Une fille d'Abraham que Satan tenait liée pendant 17 ans, 18 ans. En d'autres termes, femme, ça a été spécial. Et c'est parce que elle était spécial qui fait Satan démarrer. Satan était mon bagage. Qui ça a gagné? C'était une fille d'Abraham. Maintenant, qu'est-ce que ça veut dire être fille d'Abraham? Dans la synagogue, il y avait plusieurs femmes. Mais elles n'étaient pas toutes filles d'Abraham. Elles étaient juives, elles étaient juives. Mais elles n'ont pas de petit Abraham. Qui ça me dit? Je me dis dans la synagogue là, devant Jésus, t'es un pile femme juive qui était là. Mais toutes, pas de petit Abraham. Regardez qui ça la Bible dit par rapport à ça. Romains chapitre 9. Verset 6 et 7. C'est pas tout juif qui petit Abraham. C'est pas tout israélite qui petit Abraham. On nous lit ensemble. Romains chapitre 9, verset 6 et 7. On nous lit ensemble. On nous lit ensemble. Il dit qui ça? Ce n'est point à dire que la parole de Dieu soit restée sans effet. Car tous ceux qui descendent d'Israël ne sont pas Israël. Ah, ça veut dire à l'intérieur de l'Israël, à l'intérieur d'Israël, il y a encore un autre Israël à l'intérieur d'Israël. En dans Israël physique là, il y a un Israël spirituel. Et c'est Israël spirituel là qui vrai Israël là. Regardez qui ça le dit. Donc il dit, et du coup il a expliqué, il dit, et pour être de la postérité d'Abraham, ou postérité d'Abraham, l'honneur Israël, pas Israël physique là, l'honneur Israël spirituel. Là ça, ou vine postérité d'Abraham, petit garçon Abraham, petite fille Abraham, et pour être la postérité d'Abraham, qui ça le dit? Il dit, ils ne sont pas tous ses enfants. Ça veut dire qu'elle doit sortir dans l'iniel et pour pas petit. Est-ce que l'église s'en est ça m'a dit? Si vous comprenez ça m'a dit, dit gloire. Et pour être la postérité d'Abraham, ce ne sont pas tous ses enfants. Mais il est dit, un Isaac sera nommé pour toi une postérité. En d'autres termes, dans tout juif qui existait dans le temps de Jésus, à l'intérieur de l'Israël physique, il y avait une race choisie, élue, qu'on appelait l'Israël spirituel, et c'est Mounsa qui était petit Abraham, et puis Satan te garde à noter que Famsa, il te fait partie de classe spéciale. Ça. Cette femme n'était pas n'importe qui. C'était une femme spéciale. C'était une femme choisie. C'était une femme extraordinaire. C'était une femme d'une grande destinée. C'était une femme qui portait une onction particulière. C'est une femme qui était une destinée particulière. Son femme, même bon, j'étais choisie là.

0: 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C'est un peuple au jour de son indépendance. Le ciel parlait pour lui. 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Le grand secret de la délivrance d'Haïti, c'est pour le peuple haïtien qu'on est son peuple choisi. C'est pour le peuple haïtien qu'on est bon Dieu choisi. C'est pour le peuple haïtien qu'on est le ciel choisi. C'est pour le peuple haïtien qu'on est l'éternel choisi. C'est pour le peuple haïtien qu'on est El Shaddai choisi. C'est pour le peuple haïtien qu'on est tout puissant choisi. Chargez sept mouns, baillons, pache, pache. 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

Entends-tu, Jésus t'appelle. 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

Simonique, la cendrée. Jérémy, la cendrée. Port-au-Prince, la cendrée.

0: hâte-toi, ne tarde plus. Jésus frappe, il frappe encore. Ouvre à ton libérateur, le vrai libérateur. C'est pas même tout seul ouverture. C'est pas même Jean-Jacques Dessalines. C'est pas Henri Christophe ni Bouckman. Le vrai libérateur, c'est Jésus de Nazareth. Ouvre à ton libérateur. Et pour toi, luire à l'aurore du véritable bonheur. Thème ce maintenant, c'est Haïti. Sur toi se lève la gloire. Haïti, soleil bon Dieu, rivé sous. 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

Jésus.

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0: passé, à soi à chaîne par l'autre. 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

apprécier la présence du maire de la ville, Monsieur Youri Chevry. Nous voulons apprécier la présence du ministre de l'Environnement, Monsieur Simon Georges, qui gravit la tribune maintenant. Avant-hier, nous avons reçu la visite du sénateur Senatus. Nous avons avec nous la directrice de la formation professionnelle, Madame Maggie Diussé. Elle est quelque part. Nous avons dans l'assistance le représentant du secteur protestant au conseil électoral, le docteur Frinel Joseph. Nous avons avec nous le directeur de cabinet du président de la République, M. Wilson Lalo. Le ministre des Affaires étrangères et des cultes, M. Antonio Rodriguez. Nous saluons tous les pasteurs ici présents et les conseillers du président. Avant que son Excellence le président Jovenel Moïse ne vous parle, je voudrais en votre présence que les trois hommes de Dieu qui ont reçu la vision

0: qui ont reçu la vision de venir en renfort au peuple haïtien dans ce combat spirituel pour la délivrance d'Haïti, afin qu'Haïti puisse retrouver sa voie, sa destinée. Je vais vous passer le pasteur Grégory pour quelques minutes, ensuite le pasteur Sanogo, ensuite le pasteur Yvon. Et après, le président de la République vous adressera la parole.
1: Merci à tous. Nous croyons que Bill Magano dit à soi déjà. Nous croyons que soirée ça, c'est une soirée spéciale. C'est bon Dieu qui orchestre. Et n'a quitté bon Dieu Menel. Merci beaucoup.
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0: Derrière tout homme, il y a une femme. Je vous demande d'applaudir la première dame, Madame Martine Moïse. Excellence, ces trois hommes, ces missionnaires, ils sont venus de loin. Ils souffrent dans leur cœur avec nous. Et ils se sont dit, pour l'amour de ce pays, ils ne tairont point. Ils sont venus pour se joindre à nous, pour former une grande armée pour la délivrance d'Haïti. Nous sommes tous là pour l'amour d'Haïti. Haïti que vous aimez beaucoup, vous vous déboursez pour Haïti. Nous sommes les gens qui veulent voir une autre Haïti.
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0: Pendant toute cette semaine, les prédicateurs prêchent la parole sous le thème Haïti sur toi s'élève la gloire de Dieu. En créole, Haïti soleil, mon Dieu, rivé sur vous. Président, tu as toujours parlé de terre, soleil, mais soleil est arrivé sur nous.
5: Merci. Merci, pasteur. 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
0: Excellence, vous avez sous dos de loup fardeau. Je crois qu'on a besoin de la prière. Pour aider à embarquer avec le problème pays. Les missionnaires, ils veulent prier pour vous. Prier pour le gouvernement. Prier pour l'administration. Pour la lumière capable de jaillir. Bon, le président dit d'accord. Merci.
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0: 18, 19, 20 janvier, journée nationale de prière. Merci.
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Il chante. 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